ここからは地域インフォメーションのコーナーです。10時台の地域インフォメーションでは寒川町を中心にこの FM カオンのある県央地域の情報などもお伝えしていきます。まずは厚木市プレスリリースより、ソフトボール県代表の選手全国大会優勝を市長に報告についてお伝えします。県代表としてソフトボールの全国大会に出場した厚木クラブジュニアの選手たちが山口市長に優勝の喜びを報告しました。こちら厚木クラブジュニアは令和4年に創設、昨年8月に大分県で開催された全国中学校ソフトボール大会では3位入賞の好成績を収めました。県代表がこの全国大会で初優勝を果たした前回大会ではこのチームから8人の選手が出場、今大会では4人が選ばれました。全国大会には19のチームが出場、県代表チームは4試合を勝ち抜き2年連続2回目の優勝に輝きました。こちら山口市長は皆さんの優勝コメントに対し、全国大会2連覇おめでとうございます、今後の活躍にも期待しているとコメントを載せました。こちらの情報に関するお問い合わせは産業文化スポーツ部スポーツ魅力創造課まで、電話番号]; 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